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2: Bonjour à tous et bienvenue sur Canal Afrique, la perspective africaine de l'information qui émet depuis nos studios d'Auckland Park en Afrique du Sud. Et Mondly est à la mise en onde de cette édition de Vue d'Afrique. Je suis Joël Mouteba à ce microphone et voici les principaux titres qui font l'actualité du jour. Après 74 jours d'absence, le président Paul Biya est rentré jeudi au Cameroun, mettant ainsi fin à plusieurs semaines de supputations sur son état réel de santé. Au Nigeria, le gouvernement veut tourner la page de la criminalisation des tentatives de suicide à travers une nouvelle réforme. Et enfin, pour les grands titres d'aujourd'hui, en République démocratique du Congo, plus de 3 millions d'enfants bénéficieront d'une campagne intégrée de vaccination contre la poliomyélite, la rougeole et la rubéole dans 15 zones de santé au Nord Kivu. Voilà donc pour le sommaire. Je cède d'abord le micro à Guillaume Kabisoso pour le bulletin d'information. Et on se retrouve tout juste après. Guillaume, bonjour.
3: Bonjour Joël.
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3: Auditeurs de Canal Afrique, bonjour à tous. Au Cameroun, le président Paul Biya est rentré au pays.

0: Et c'est jeudi 20 août par l'aéroport international de Yaoundé après 74 jours d'absence. Le séjour européen de Paul Biya, présenté initialement comme un court séjour privé, a finalement duré près de 2 mois et demi. Le président de 93 ans avait quitté le Cameroun le 7 juin dernier accompagné de son épouse pour se rendre en Suisse où il a notamment séjourné à l'hôtel international continental de Genève. La longue absence du président camerounais avait suscité de nombreuses interrogations au sein de l'opinion publique et de la classe politique. Des responsables de l'opposition avaient notamment évoqué l'hypothèse d'une vacance du pouvoir et appelé les Conseil constitutionnel à se prononcer sur la capacité du chef de l'État à exercer ses fonctions. Avec ses retours au Cameroun, Paul Biya met ainsi fin à une séquence qui aura suscité de nombreuses spéculations sur son état, son séjour en Suisse et la continuité du pouvoir au Cameroun. La Centrafrique a temporairement fermé une mine d'or artisanale située près de la frontière avec le Cameroun après un glissement de terrain qui a fait au moins 100 morts mardi. Ces bilans pourraient toutefois s'alourdir puisque de nombreux mineurs sont toujours portés disparus et pourraient être ensevelis sous les décombres alors que les opérations de secours ont été suspendus. Cette mesure de suspension intervient dans un contexte de forte croissance de la production aurifère en Centrafrique, alors que le cours mondial de l'or bat des records dépassant le 2 700 $ l'once en 2024. Le ministre de Mines a souligné que cette catastrophe de la mine à ciel ouvert des Zamboyé révélait une nouvelle fois les risques liés à l'exploitation minière informelle, notamment sur les sites où les conditions de sécurité sont insuffisantes. Le parquet des Baboua a ouvert une enquête afin de déterminer les circonstances de l'effondrement. Les investigations doivent notamment permettre d'identifier les victimes, d'établir les conditions dans lesquelles l'exploitation était conduite et de déterminer les éventuelles responsabilités pénales. Au moins 52 personnes sont mortes jeudi lorsqu'un bateau transportant des agriculteurs et des ouvriers vers des rizières a chaviré dans l'état de Sokoto, dans le nord-ouest du Nigeria. L'accident s'est produit alors que le bateau traversait une voie navigable près des Goura, dans la zone de gouvernement local de Grogno, selon les informations disponibles. Les responsables des opérations de l'Agence nationale de gestion des urgences dans l'état de Sokoto a confirmé vendredi matin que le bilan s'élevait à 52 morts. Selon des habitants, les bateaux transportaient plus de 70 personnes au moment de l'accident. Ces drames s'ajoutent à une série d'accidents mortels survenus ces dernières années sur les voies navigables du Nigeria, où la surcharge des embarcations, l'insuffisance des équipements de sécurité et le faible respect des réglementations sont régulièrement cités parmi les principaux facteurs des risques. Le bilan du naufrage survenu la semaine dernière sur les lacs Kariba au Zimbabwe s'est alourdi à 94 morts selon la police. Au moins 83 victimes ont été identifiées par leurs proches, parmi lesquelles figurent des enfants. Le ferry, exploité par l'Agence zimbabwéenne de développement des infrastructures rurales, a chaviré le 11 août dernier alors qu'il effectuait la liaison entre la ville de Kariba et des communautés isolées ainsi que des camps de pêche situés le long du lac. Selon plusieurs informations, le navire a été confronté à des fortes vagues et transporté environ 180 passagers ainsi que du fret au moment de l'accident. Le président zimbabwéen Emmerson Mnangagwa a déclaré l'accident catastrophe nationale et ordonner aux agences chargées de la sécurité maritime et aux forces de sécurité de remédier aux insuffisances des capacités maritimes du pays. Fin de ce bulletin d'information. Je vous laisse avec Joël Mouteba pour la suite de notre magazine.
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2: Bienvenue à tous dans la grande actualité de Vue d'Afrique. Je suis Joël Mouteba. Merci d'avoir choisi Vue d'Afrique pour vous informer en français sur Channel Africa. Et merci également de nous retrouver sur les réseaux sociaux @ChannelAfrica sur Facebook et @ChannelAfrica1 sur toutes les autres plateformes. Ce magazine s'ouvre par l'environnement où on se penche aujourd'hui sur la restauration des terres africaines. C'est un impératif pour la résilience, l'emploi et la sécurité alimentaire, selon Dr Arona Soumaré, le spécialiste régional en chef du changement climatique et de la croissance verte pour l'Afrique de l'Ouest, au sein du groupe de la Banque africaine de développement. C'est un reportage de notre collaborateur Alain Bayou.
3: Face à l'avancée de la désertification, à la dégradation des terres et à la multiplication des épisodes de sécheresse, l'Afrique est confrontée à l'un des plus grands défis de son développement. C'est ce qu'affirme Dr Arona Soumaré, chargé en chef du changement climatique et de la croissance verte à la Banque africaine de développement. Il est aussi le point focal des conventions de Rio. Dans les régions arides et semi-arides du continent, les sols sont devenus un enjeu stratégique. Leur restauration apparaît aujourd'hui comme une solution capable de renforcer la sécurité alimentaire, stimuler les économies rurales et accroître la résilience des populations face au changement climatique. Selon les estimations internationales, près de 40% des terres de la planète sont déjà dégradées, affectant plus de 3,2 milliards de personnes. En Afrique, les effets combinés du réchauffement climatique, de la déforestation, du surpâturage et de l'exploitation non durable des ressources naturelles réduisent progressivement la productivité des systèmes agricoles et pastoraux. Pour les experts du développement durable, la restauration des terres ne constitue plus seulement une réponse environnementale. Elle représente également un investissement économique rentable. Chaque dollar investi dans ce domaine pourrait générer entre 7 et 30 dollars de retombées économiques grâce à l'amélioration des rendements agricoles, à la création d'emplois et à la préservation des ressources naturelles. Des solutions ont déjà éprouvé sur le terrain, comme l'explique Birao Sako.
4: Les techniques permettant d'inverser la dégradation des terres sont largement connues. La régénération naturelle assistée, l'agroforesterie, la gestion durable des pâturages, la collecte des eaux de pluie ou encore l'agriculture climato-intelligente figurent parmi les approches les plus efficaces. Ces méthodes favorisent la rétention de l'eau dans les sols, limitent l'érosion, restaurent la couverture végétale et réduisent la pression exercée sur les forêts. Elles contribuent également à renforcer les capacités d'adaptation des communautés rurales face aux chocs climatiques.
3: Selon le Dr Arona Soumaré, chargé en chef du changement climatique et de la croissance verte à la Banque africaine de développement et point focal des conventions de Rio, la lutte contre l'avancée de la déforestation et la dégradation des terres doit reposer sur la restauration des terres dégradées, le développement de l'agroforesterie, la régénération naturelle assistée, l'agriculture intelligente face au climat ainsi qu'une gestion durable de l'eau et des ressources naturelles. Il souligne également l'importance d'initiatives telles que la Grande Muraille Verte, qui vise à restaurer les écosystèmes, créer des emplois verts et renforcer la résilience des communautés. Pour lui, une gouvernance climatique inclusive impliquant les populations locales est essentielle afin de concilier préservation de l'environnement, sécurité alimentaire et croissance verte durable en Afrique. Mais il faut souligner qu'à l'échelle continentale, la restauration des terres est portée par l'initiative de la Grande Muraille Verte. Initialement pensée comme une vaste ceinture végétale traversant le Sahel, cette initiative s'est progressivement transformée en un programme intégré de restauration des écosystèmes, de développement économique et de promotion d'une croissance verte. L'objectif est ambitieux, restaurer 100 millions d'hectares de terres dégradées, créer 10 millions d'emplois verts et séquestrer 250 millions de tonnes de carbone d'ici 2030. La stratégie de l'Union africaine pour la Grande Muraille Verte, combinée à la décennie des Nations Unies pour la restauration des écosystèmes, fournit désormais un cadre d'action destiné à accélérer la mise en œuvre de ces engagements à travers le continent. Alain Bayou, collaborateur à Channel Africa Actualité.
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2: 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Au Cameroun, le président Paul Biya est rentré au pays ce jeudi 20 août après 74 jours d'absence. Le séjour européen de Paul Biya, présenté initialement comme un court séjour privé, a finalement duré près de 2 mois et demi. Le président de 93 ans avait quitté le Cameroun le 7 juin pour se rendre en Suisse, où il a notamment séjourné à l'hôtel intercontinental de Genève. La longue absence du président camerounais avait suscité de nombreuses interrogations au sein de l'opinion publique et de la classe politique. Des responsables de l'opposition avaient notamment évoqué l'hypothèse d'une vacance du pouvoir. Pour en parler, nous sommes en direct de Yaoundé avec notre correspondant permanent sur place, Eric Tchouaque. Eric, bonjour.
6: Bonjour Joël, bonjour aux auditeurs.
2: Alors Eric, comment s'est passé le retour de Paul Biya à Yaoundé? Y avait-il du monde pour l'accueillir? Bref, quelle était l'ambiance sur place?
6: Comme on pouvait bien l'imaginer, au regard des polémiques que sont sa longue absence du Cameroun, 73 ou 74 jours, c'est plus de 30 jours que son président record en termes d'éloignement prolongé du Cameroun en 2004, les partisans de Paul Biya ont transformé son retour en événement, en grand événement bien entendu. Des militants du parti au pouvoir, en tenue de leur organisation politique, se sont massés à l'aéroport international de Yaoundé-Simalène jusqu'au palais présidentiel, en passant par les principaux carrefours de l'itinéraire pour accueillir chaleureusement le chef de l'État camerounais. Et c'est souvent depuis son véhicule que Paul Biya parfois agitait sa main sous une vitre légèrement baissée pour les saluer. D'ailleurs, ce ne sont qui sont abondamment commentés depuis sur les réseaux sociaux. Et il faut dire que les Camerounais ont vu que cela en temps réel, bien que la télévision d'État ait diffusé en direct le retour de Paul Biya après avoir déployé environ 200 personnes, journalistes et techniciens et autres, pour couvrir le retour du chef de l'État.
2: On imagine bien l'ambiance, Eric. Alors, une question quand même, hein. Paul Biya séjourne régulièrement à Genève et pourtant chaque absence prolongée relance les interrogations sur le fonctionnement du pouvoir. Pourquoi, après toutes ces années, les Camerounais continuent-ils de réagir aussi fortement à ces absences?
6: C'est en partie probablement à cause de l'âge du président. Il faut quand même noter que Paul Biya a 93 ans et demi aujourd'hui, dont déjà près de 44 au pouvoir. Et on a constaté que c'est depuis qu'il a commencé à prendre de l'âge que les Camerounais s'intéressent plus à ses séjours prolongés hors du pays. Car à chaque fois, des gens spéculent sur son état de santé et de plus en plus aussi sur sa capacité à pouvoir continuer à diriger le pays.
2: Eric, vous nous aviez déjà expliqué lors d'une précédente interview que lorsque Paul Biya est à l'étranger, cela change finalement assez peu le fonctionnement du pays. Alors après cette absence de 74 jours, est-ce que vous maintenez cette analyse ou est-ce que cette fois quelque chose vous paraît différent?
6: On pourrait bien alors qu'il se trouvait encore à l'étranger, Paul Biya notamment, il y a quelques jours maintenant, signé des décrets nommant de nouveaux généraux ainsi qu'à certains postes stratégiques au sein de l'armée. C'est la première fois depuis qu'il est au pouvoir que des textes de ce niveau d'importance sont publiés alors qu'il ne se trouve pas au Cameroun. Donc, que ce soit présent depuis quelques années ou absent, c'est à peu près de la même chose.
2: Ok. Et malgré les contestations et les prises de pouvoir de l'opposition, on a le sentiment qu'elle se heurte toujours à un pouvoir qui reste extrêmement solide. Qu'est-ce qui aujourd'hui empêche l'opposition de transformer cette contestation en véritable rapport de force? Autrement dit, qu'est-ce qui explique cette difficulté de l'opposition à peser réellement sur le cours des événements au Cameroun?
6: Il faut noter, Joël, qu'au Cameroun, l'opposition est plurielle. D'ailleurs, le pays compte près de 400 partis politiques qui ne visent pas tous la conquête et les... au niveau des forces du changement. Ces derniers n'arrivent toujours pas à parvenir à leurs objectifs parce que le système est solide et dur. Il a hérité, le régime bien entendu, d'un système qui date depuis la colonisation française, avec notamment l'entretien de la corruption et la mise sur pied d'un important appareil répressif. Il y a par exemple, on peut noter par exemple que il y a entre une vingtaine et une quarantaine de morts selon des sources durant les manifestations post-électorales consécutives à la dernière présidentielle du 12 octobre 2025, aux résultats fortement contestés. D'ailleurs, beaucoup de pro-changement ne croient plus ou ne croient pas aux élections au Cameroun. Certains sont résignés par peur pour leur vie et d'autres prennent le chemin carrément de l'exil. C'est pourquoi jusqu'à aujourd'hui, il est très difficile pour l'opposition de changer le rapport des forces.
2: Mais qu'est-ce qui se dit aujourd'hui à Yaoundé sur l'après-Biya? Est-ce que cette longue absence a accéléré les discussions sur sa succession?
6: Au sein du pouvoir, on ne parle jamais de l'après-Biya de manière publique. En tout cas, il faut dire que il ne peut donc y avoir discussion sur sa succession. Et il faut même noter que Paul Biya, en dehors d'être le président du Cameroun, est aussi le président national de son parti politique, le Rassemblement démocratique du peuple camerounais. Par ailleurs, il faut noter que même si on observe des guerres de clans au sein du système à l'heure actuelle, de positionnement pour l'après-Biya, c'est de manière voilée, bien entendu. Personne ne s'étant déclaré publiquement candidat à quoi que ce soit. On peut ajouter d'ailleurs qu'il est risqué pour quiconque au sein du pouvoir de manifester publiquement un intérêt pour le fauteuil présidentiel. Certains accusés de l'avoir fait dans le passé se sont retrouvés en prison, même s'ils ont été condamnés sous d'autres motifs. Seuls ceux qui sont dans l'opposition au Cameroun donc déclarent ouvertement vouloir remplacer Paul Biya.
2: Et au-delà du débat politique, il y a aussi l'attente d'un nouveau gouvernement et d'un vice-président. Comment les Yaoundéens la vivent-ils, cette attente? Est-ce une préoccupation du quotidien?
6: Le gouvernement a été annoncé par Paul Biya lui-même à deux reprises, le 31 décembre dans son adresse au Camerounais, le 31 décembre 2025 et le 10 février dans un autre discours aux jeunes Camerounais à l'occasion de la fête nationale de la jeunesse dans le pays. Et il faut dire qu'il y a eu ce texte d'adoption en avril 2026 d'un texte réintroduisant le poste de vice-président au Cameroun. Été adopté qu'il y aurait la nomination d'un vice-président, mais on voit que bientôt un an, ce gouvernement attendu et il n'est toujours pas publié. Et les Camerounais, ça les préoccupe peu, je peux vous le dire, sauf ceux qui sont des pro-changements dans l'opposition, pour montrer à peu près que le pays n'est plus gouverné, pour utiliser cela comme argument politique. Mais les Camerounais ordinaires sont peu intéressés par cela. Ce qui les préoccupe au quotidien, c'est la vie chère. Les pouvoirs d'achat sont de plus en plus réduits. Et d'ailleurs, il y a une pénurie de gaz, notamment dans les villes de Yaoundé, Douala, Bafoussam, dans l'ouest du pays. Il y a également des problèmes avec des routes, des infrastructures routières, l'accès à l'eau potable, à l'électricité. C'est ce qui préoccupe le citoyen ordinaire au Cameroun, parce qu'ils savent très bien que ce n'est pas le changement d'un homme au niveau du gouvernement, qui pourra résoudre aussi facilement ces problèmes auxquels ils font face au quotidien.
2: Bien, merci pour toutes ces explications. Eric Tracheux, vous êtes notre correspondant à Yaoundé. Eric, merci. À la prochaine sur Vue d'Afrique et surtout bon week-end.
6: Bon week-end à vous, Joël, et à tous les auditeurs.
2: Merci. On quitte le Cameroun pour se rendre au Nigeria. Le gouvernement veut tourner la page de la criminalisation des tentatives de suicide. Les autorités travaillent sur une réforme qui pourrait permettre aux personnes ayant survécu à une tentative de suicide de bénéficier d'abord d'une prise en charge médicale et psychologique plutôt que d'être confrontées à la justice. Une réforme qui intervient dans un pays où les besoins en santé mentale sont importants, mais où les professionnels et les structures spécialisées restent largement insuffisants. Et c'est un reportage de Gilbert Tamba à Abuja.
7: Le code pénal prévoit notamment dans son article 327 qu'une tentative de suicide constitue une infraction passible d'une peine pouvant aller jusqu'à un an d'emprisonnement. Mais pour le gouvernement nigérian, cette approche doit changer. Le ministre nigérian et coordinateur du système de la santé, Mohamed Ali Paté, défend depuis plusieurs années une réponse davantage orientée vers la santé publique et la prévention. L'objectif est simple, ne plus considérer une personne qui a survécu à une tentative de suicide comme une délinquante, mais comme une personne en situation de grande vulnérabilité qui a besoin de soins. Comme vous le savez tous, le suicide constitue un problème majeur de santé publique au Nigeria ainsi que dans plusieurs autres pays. Selon l'Organisation mondiale de la santé, il est à l'origine de plus de 7000 décès par an, avec une estimation de 300 000 tentatives de suicide recensées chaque année dans le pays. Son impact dépasse le cadre des personnes directement concernées. Il touche les familles, les amis et les communautés. Plus de 450 000 Nigériens ayant besoin d'un soutien psychosocial chaque année. À l'échelle mondiale, le suicide est par ailleurs la troisième cause de décès chez les jeunes. En octobre 2024, le gouvernement fédéral a mis en place un groupe de travail national chargé de réfléchir à la dépénalisation des tentatives de suicide. Cette initiative s'inscrit dans la mise en œuvre de la politique nationale de santé mentale et du cadre national de prévention du suicide. En 2025, le ministère de la Santé indiquait déjà que le processus avait atteint un stade avancé. Un projet d'amendement prévoit notamment de supprimer les dispositions punitives et d'empêcher les poursuites contre les survivants de tentatives de suicide, tout en renforçant leur accès aux soins et à un accompagnement psychosocial. Mais derrière la question juridique se trouve un autre problème beaucoup plus vaste, celui de l'accès aux soins de santé mentale. Issa Sanossi, directeur Amnesty International Nigeria. Le gouvernement a pris la bonne décision et c'est une mesure très importante. Toutefois, nous estimons qu'il faut aller plus loin car des centaines de millions de personnes au Nigeria sont confrontées à des graves problèmes de santé mentale et ont besoin de soutien. Il ne faut pas oublier que la plupart des suicides trouvent leur origine dans les crises de santé mentale ignorées, non traitées et sans prise en charge. Je pense donc que le gouvernement doit désormais accompagner cette initiative de mesures concrètes garantissant aux citoyens un soutien adéquat en matière de santé mentale. Au Nigeria, les autorités reconnaissent que les capacités du système restent limitées. Le manque de professionnels spécialisés complique notamment la prise en charge des personnes en détresse psychologique. Pour Dr Alex Egbuna, dépénaliser une tentative de suicide peut permettre de réduire la peur de la justice et d'encourager les personnes en difficulté à demander de l'aide. Mais le département a-t-il été créé conformément à la loi instituant la loi sur les besoins de santé mentale? Un fonds pour la santé mentale a-t-il été mis en place comme l'exige la loi? Quelles sont les modalités prévues pour garantir que les traitements de santé mentale soient intégrés et dispensés dans tous les établissements de santé publique du pays? Le projet de loi actuellement envisagé prévoit un cadre national de prévention du suicide, la réhabilitation, l'accompagnement des personnes ayant tenté de mettre fin à leurs jours. La réforme n'est pas encore entrée en vigueur. Pour devenir une loi, le projet devra suivre la procédure législative nigérienne. Présentation au Parlement, lecture, examen en commission, adoption par les deux chambres, puis sa ratification par le président. Le sujet est donc désormais entre les mains des autorités politiques et des parlementaires. Gilbert Tamba, Abuja pour Channel Africa Actuality.
2: Gilbert Tamba, merci. En République démocratique du Congo, plus de 3 millions d'enfants âgés de 0 mois à 14 ans bénéficieront d'une campagne intégrée de vaccination contre la poliomyélite, la rougeole et la rubéole dans 15 zones de santé de la ville de Goma et des territoires environnants au Nord Kivu. Cette campagne qui a officiellement débuté jeudi 20 août se déroulera sur 5 jours. Les autorités sanitaires assurent qu'elle sera menée malgré les difficultés d'accès à certaines zones ciblées. Gisèle Kaimbani, notre correspondante dans l'est du pays, nous fait le point depuis la ville de Goma.
8: C'est hier jeudi 20 août 2026 que la vaccination contre la polio, la rougeole et la rubéole a commencé. Dans une stratégie fixe, les agents de vaccination attendent plus de 1,8 million d'enfants âgés de 0 à 59 mois contre la poliomyélite et près de 2,9 millions d'enfants de 6 mois à 14 ans contre la rougeole et la rubéole. Selon la division provinciale de la santé au Nord Kivu, des mesures particulières ont été prises pour atteindre les enfants vivant dans les zones difficiles d'accès. Docteur Bian Kinzinkiko est le chef de division de la santé au Nord Kivu.
9: Cette campagne constitue une importante intervention de santé publique visant à renforcer la protection de nos enfants contre les maladies évitables par la vaccination. Elle permettra de vacciner 1 830 000 enfants âgés de 0 à 59 mois contre la poliomyélite, ainsi que 2 862 811 enfants âgés de 6 mois à 14 ans contre la rougeole et la rubéole. Dans un contexte marqué par la persistance de plusieurs épidémies, notamment la rougeole, ainsi que par la menace de la poliomyélite et la présence de la maladie à virus Ebola, cette campagne revêt une importance particulière. Malgré les défis liés à l'accessibilité de certaines zones de santé, particulièrement dans les milieux enclavés, notre engagement reste ferme. Aucun enfant ne doit être laissé à côté.
8: Docteur Hans Batei insiste sur la disponibilité des enfants. Le coordonnateur du programme élargi des vaccinations précise que la rubéole a été intégrée à cette vaccination après la résurgence de cas dans la province voisine du Maniema.
10: Vous savez, nous sommes dans le processus d'éradication et la province du Nord Kivu, les voisins, notamment le Maniema, a notifié des cas de polio dérivés. C'est comme ça qu'on doit protéger la population du Nord Kivu. On va protéger aussi les enfants contre la rougeole et la rubéole. D'abord, puisque nous sommes en épidémie de rougeole. On a plus de 20 000 cas de rougeole avec plus de 90 décès déjà. On doit protéger nos enfants à partir de 6 mois jusqu'à 14 ans. La rubéole, c'est une maladie qui refait surface, qui présente les signes comme celle de la rougeole. C'est comme ça que pendant cette campagne, on a introduit la vaccination contre la rubéole. Mais en routine, on va continuer cette vaccination. Bien qu'on va donner la polio par voie orale, la vaccination rougeole-rubéole, ça va se passer par voie injectable. On est en stratégie fixe. Pourquoi ? Parce que la rougeole, ce sont des injections. On doit se promener avec les seringues, on doit se promener avec le vaccin, c'est très lourd. C'est comme ça que l'approche est fixe et avancée. C'est-à-dire, on le fait au centre de santé où nous avons tout ce qui est nécessaire pour vacciner l'enfant. Ensuite, on a des stratégies qu'on appelle avancées. Et là, c'est juste pour approcher la communauté des sites de vaccination. La vaccination va faire 5 jours à partir du 20.
8: Les partenaires techniques et financiers sont aussi mobilisés. L'Organisation mondiale de la santé revient sur l'importance de cette vaccination intégrée. Docteur Karine dans ses propos.
11: La présente campagne intégrée de vaccination contre la rougeole, la rubéole et la poliomyélite intervient dans un contexte où la persistance des maladies évitables par la vaccination continue à présenter un défi majeur de la santé publique. La rougeole demeure une des principales causes de morbidité et de mortalité chez les enfants lorsqu'ils ne sont pas suffisamment protégés. La rubéole, quant à elle, constitue une menace importante pour les femmes enceintes et les nouveau-nés à travers la malformation congénitale qu'elle peut entraîner. Et enfin, la poliomyélite reste une préoccupation pour notre pays tant que sa transmission n'étant pas définitivement interrompue.
8: À ce deuxième jour de vaccination, la campagne reste timide. 5 jours après, le défi est d'atteindre tous les enfants concernés par cette campagne. Depuis Goma, Gisèle Kaimbani pour Channel Africa, Actualité.
2: Gisèle Kaimbani depuis Goma, merci. Place à présent à la deuxième partie de Vue d'Afrique avec en tête l'information des sports que nous présente Kabongo Joël.
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13: Amis sportifs, bonjour, bienvenue à cette nouvelle édition qui s'ouvre en Coupe d'Afrique des Nations Cannes 2027. L'équipe égyptienne de football disputera ses deux prochains matchs officiels le 25 et le 29 septembre, respectivement contre l'Angola et le Soudan du Sud, dans le cadre des qualifications pour la Coupe d'Afrique des Nations Cannes 2027. Le premier match se déroulera au stade Caire où les Pharaons accueilleront l'Angola le 25 septembre. La sélection égyptienne se rendra à Juba pour affronter le Soudan du Sud. L'Égypte évolue dans le groupe B de qualification aux côtés de l'Angola. d'Angola, du Soudan du Sud et du Malawi. L'équipe égyptienne débutera son prochain rassemblement le 21 septembre contre l'Angola. À noter que la prochaine Coupe d'Afrique des Nations sera organisée conjointement par le Kenya, l'Ouganda et la Tanzanie du 19 juin au 17 juillet 2027. Et puis la FIFA annonce que 4 équipes africaines participeront du 5 au 27 septembre à l'édition 2026 de la Coupe du monde féminine de moins de 20 ans en Pologne. Il s'agit du Nigeria, du Ghana, du Bénin et de la Tanzanie. L'instance mondiale de football a indiqué que les deux premières sont les habituées du tournoi, tandis que les deux dernières feront leur début à ces niveaux. Le Nigeria, présent depuis la première édition en 2002, est la seule sélection africaine à avoir disputé toutes les éditions de la compétition. Les Falconettes ont atteint la finale à 2 reprises en 2010 et en 2014, mais bien avant, en 2004, les Nigériens avaient obtenu leur première victoire dans la compétition face au Brésil. Le Ghana a lui découvert la compétition en 2010 et avait remporté son premier match lors de cette édition face à la Suisse. De son côté, la République démocratique du Congo avait aussi été la deuxième sélection africaine à prendre part au mondial féminin de moins de 20 ans avec 2 participations en 2006 et en 2008.
14: Selon l'instance mondiale, l'élargissement du tournoi à 24 équipes lors de l'édition 2024 en Colombie avait permis à 2 nouvelles sélections africaines, le Maroc et le Cameroun, de rejoindre le Nigeria et le Ghana et pour sa première participation, le Cameroun avait atteint les 8e de finale. La FIFA souligne par ailleurs que pour l'édition 2026, le Bénin et la Tanzanie feront à leur tour leur début en Coupe du monde féminine de moins de 20 ans, rejoignant ainsi le Nigeria et le Ghana, le Bénin et la Tanzanie comme représentants de l'Afrique.
13: Et en match amical, moins d'une année après leur confrontation à la CAN 2025 au Maroc sur le départ à nul, la Côte d'Ivoire et le Cameroun vont se rencontrer de nouveau. Les deux sélections vont s'affronter en amical le 3 octobre 2026 au stade d'Embibé. L'annonce officielle a été faite jeudi par la Fédération camerounaise de football sur ses comptes sociaux, précisant qu'il s'agit d'un gros choc entre les éléphants et les lions indomptables. En basketball, restons-y, en match de pré-qualification de Jeux Olympiques 2028, le Sénégal concède une deuxième défaite. La sélection féminine de basketball du Sénégal a été battue lors de leur premier match entré par le Canada sous le score de 62 contre 57. Les Sénégalaises n'ont pu se relancer lors de leur deuxième sortie du tournoi des pré-qualifications aux Jeux Olympiques. Jeudi, tôt le matin, à l'Arena Astros de Guadalajara, les Lions ont essuyé une deuxième défaite sous le score de 65 contre 79 face au Mexique. Le Sénégal disputera sa troisième et dernière rencontre de groupe face aux Philistines ce vendredi 21 août. Je l'ai dit, on reste encore en basketball. La Fédération de basketball du Congo, FEBACO, a officiellement rendu publique la sélection des Léopards retenus pour le deuxième tour des éliminatoires de la Coupe du Monde FIBA 2027. L'équipe nationale congolaise s'apprête ainsi à entamer une étape décisive de sa campagne des qualifications avec pour objectif de décrocher un billet pour la phase finale du tournoi mondial. Le rassemblement se déroule à Dakar au Sénégal, cadre choisi pour peaufiner la préparation tactique et physique du groupe. Du 27 au 30 août, les Congolais seront soumis à un défi de taille dans la capitale sénégalaise où ils devront croiser des fers avec des adversaires de haut niveau dont l'Angola, le Mali et l'Égypte. Selon la FEBACO, cette liste équilibrée combine expérience et dynamisme afin d'aborder ces chocs continentaux avec les meilleures armes possibles. Le staff technique mise sur la cohésion et la détermination de ses joueurs pour sortir tiré d'affaire de cette fenêtre internationale cruciale. Voilà, c'est par cette note que se referme cette édition. Merci de l'avoir suivi.
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2: Le sport, c'est fini, mais l'information continue sur Vue d'Afrique. Merci à tous de rester connectés. En Zambie, la réélection de Hakainde Hichilema est contestée par son principal adversaire, Brian Mundubile. Mais au-delà du contentieux électoral, ce sont surtout les violences qui inquiètent. Plusieurs opposants ont été arrêtés au lendemain du scrutin et un député de l'opposition, ancien ministre, a été tué lors d'une opération des forces de sécurité. Retour sur une élection dont les suites soulèvent de nouvelles inquiétudes sur la situation politique dans le pays. Hakainde Hichilema a été déclaré vainqueur de la présidentielle avec environ 60% des voix, contre 38% pour Brian Mundubile.
15: Je déclare donc Hichilema Hakainde S. Président élu de la République de Zambie, le 18 août.
2: Le président zambien réélu pour un deuxième mandat a appelé à l'unité et promis de poursuivre son action économique. Mais son principal adversaire refuse de reconnaître le résultat.
16: D'après les résultats reçus et compilés dans le cadre de notre système de dépouillement parallèle des votes, PVT, sur la base des informations qui nous ont été transmises par les bureaux de vote et les centres de dépouillement à travers tous les pays, notre dépouillement indique que nous avons remporté cette élection. Nous avons remporté cette élection tant au niveau présidentiel qu'en obtenant la majorité des sièges au Parlement.
2: Brian Mundubile affirme que sa campagne a relevé de graves irrégularités dans le déroulement du vote, le dépouillement, la transmission et la proclamation des résultats. Il va donc saisir la justice. Cette contestation intervient après un scrutin marqué par plusieurs incidents. Les missions d'observation de la SADC et de l'Union européenne ont également relevé des difficultés dans le processus, notamment des violences et des actes d'intimidation. Voilà ce qu'a déclaré un observateur de la SADC.
17: Comme cela a déjà été mentionné, la mission a relevé un certain nombre de points qui nécessitent une attention particulière avant le prochain cycle électoral. L'incertitude et l'inquiétude qui ont suivi la décision de la Commission de suspendre le dépouillement et la proclamation des résultats à compter du 14 août 2026, invoquant des informations faisant état de violences affectant les processus de dépouillement.
2: Et voici ce qu'a déclaré un observateur de l'Union européenne.
18: Les élections législatives du 13 août ont constitué un test pour les aspirations démocratiques de la Zambie. En un mot, ces élections ont été véritablement disputées, mais elles se sont déroulées dans des conditions qui n'étaient pas équitables. Les Zambiens ont eu un véritable choix, mais les conditions dans lesquelles les candidats se sont affrontés étaient inégales.
2: Mais c'est après le vote que la situation devient particulièrement préoccupante. Dans la nuit du 14 août, les forces de sécurité interviennent dans une résidence liée à Brian Mundubile à Lusaka. 11 personnes sont arrêtées. Les autorités présentent cette opération comme liée à des investigations, notamment sur des soupçons de trafic d'armes et de menaces contre la sûreté de l'État. Pendant plusieurs jours, la famille du député Mutotu Kafuya reste sans nouvelles de lui. Mercredi, la Commission zambienne des droits humains demande des explications sur son sort. La police confirme finalement sa mort par balle. Âgé de 49 ans, Kafuya avait été ministre sous l'ancien président Edgar Lungu avant de devenir député d'opposition durant le premier mandat de Hichilema. La mort de cet élu provoque colère et inquiétude dans les rangs de l'opposition. Elle intervient alors que le haut-commissaire de l'ONU aux droits de l'homme, Volker Turk, demande aux autorités zambiennes de mettre fin aux arrestations arbitraires. Et la tension ne retombe pas. En effet, aux dernières nouvelles, la police aurait convoqué Brian Mundubile et son colisteur Makebi Zulu. Ils doivent être entendus dans le cadre d'enquêtes portant sur des activités que les autorités considèrent comme une menace pour la sécurité nationale. Une situation inhabituelle pour la Zambie, longtemps considérée comme une démocratie relativement stable en Afrique australe. Après cette élection, c'est désormais la gestion de la contestation par le pouvoir qui sera particulièrement scrutée. Joël Muteba, pour Channel Africa Actualité.
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2: Le groupe de contact international pour les Grands Lacs, qui réunit notamment les États-Unis, plusieurs pays européens et l'Union européenne, demande à la RDC un plan opérationnel et un calendrier réaliste pour mettre en œuvre le protocole signé en juillet entre Kinshasa et les Forces démocratiques de libération du Rwanda, FDLR. Le gouvernement de la République démocratique du Congo avait en effet annoncé le lancement prochain du processus de désarmement, de démobilisation et de cantonnement des forces démocratiques de libération du Rwanda. Mais devant la position de Kigali, qui insiste sur la neutralisation des FDLR comme une obligation de la RDC dans le cadre des accords de Washington, sans la conditionner aux revendications politiques de mouvement, plusieurs interrogations subsistent. Pour en parler, nous sommes en ligne avec l'analyste politique Joseph Abichounti. Monsieur Abichounti, bienvenue sur Vue d'Afrique. Bonjour.
0: Bonjour, bonjour, bonjour.
2: On a aujourd'hui un protocole accepté par les FDLR, mais pas encore un plan opérationnel validé. Ma question est celle-ci. Est-ce qu'il est normal dans ce genre de cas qu'il y ait encore autant de difficultés pour passer de l'accord au désarmement sur le terrain?
0: Oui, moi je salue vraiment l'action des FDLR et la décision de présenter leur branche d'olive, dire nous voulons la paix, mais avec des conditions, parce qu'ils ne sont pas réveillés le matin et prendre les armes. Ils sont là pour défendre une cause et défendre un peuple, qui sont les réfugiés. Alors, ils disent, OK, vous pouvez signer des accords, mais pensez aussi à nous, qui sont un peuple qui est là. Nous ne voulons pas la guerre comme l'État belligérant, l'État terroriste rwandais de Kigali le disent, mais nous voulons la paix. Et la paix ne peut venir que sur la table de négociation et des garanties de paix et de sécurité. C'est pourquoi ils ont proposé à RDC qui est un pays de paix, qui a aussi accepté. Mais le Rwanda, toujours, il pose des questions.
2: Les FDLR demandent des garanties sur le retour des réfugiés et un dialogue politique au Rwanda, alors que Kigali considère que leur neutralisation ne peut être conditionnée à ces revendications. Pensez-vous que Kinshasa peut avancer sur le désarmement sans trancher cette contradiction?
0: Sur ce point, je dirais qu'il y a deux complexes. D'abord, quel pays qui ne veut pas recevoir leur peuple, qui ne dit que tuer les, parce qu'il faut aussi entendre que neutralisation pour le Rwanda, c'est les tuer. Alors, aucun pays international ne peut jamais accepter qu'on détruise tout un peuple. Et puis, quand on dit de désarmement, on oublie aussi un facteur que les FDLR n'existent que dans les zones occupées par Kigali, parce que M23, je vous rappelle que c'est RDF qui est l'armée rwandaise de Kagame. Alors, Kigali devrait quitter le pays qu'il a attaqué, qu'il a envahi, le Congo, et demander au Congo de faire leur part, de désarmer, et puis on n'échappera pas des négociations. Mais on ne peut jamais désarmer une armée qui est dans une zone ennemie. On ne peut pas demander à Kinshasa d'aller à Goma désarmer les FDLR ou à Bukavu. Que Kigali quitte ce terrain, laisse du Congo et encore demande à la communauté internationale aussi d'exiger au Congo de faire leur part.
2: Kinshasa doit respecter ses engagements envers le Rwanda et la médiation américaine, mais elle doit aussi éviter que les FDLR quittent le processus. Alors, peut-elle aller jusqu'à porter leurs revendications politiques auprès de la médiation américaine pour maintenir leur engagement?
0: D'abord, Kinshasa, un rebelle, un envahi qui a traverser la frontière, occupent leur territoire, ne devraient jamais poser des conditions pour quitter le territoire. Alors, Kinshasa dit, vous mentez, parce que c'est un mensonge, que vous venez chercher les FDR. Quitter le terrain, les FDR, je les ai communiqués, ils sont prêts à déposer les armes, aussi de voir la question des réfugiés, parce qu'on ne veut pas quand même éliminer les réfugiés, 200, 300 000, d'après les chiffres de HCR, pour seulement satisfaire Kigali, qui est avide de sang. Qu'ils quittent le terrain, Kinshasa, alors, on demandera à Kinshasa de faire leur part. Et puis Kinshasa réitère que les FDR, il y a à peu près 18 ans qu'ils n'ont jamais attaqué le Rwanda. Alors, ce ne sont que des sous-attentats ou des motifs irrationnels que Kigali avance.
2: Est-ce que le fait de porter leurs revendications auprès de la médiation américaine risque-t-il finalement de transformer ce processus de désarmement en négociation politique, alors que Kigali veut précisément éviter cette logique?
0: Kigali fait la guerre. Leur cadre, Titeroutaremara l'a dit la semaine passée, il a demandé au peuple Banyamulenge, tout le peuple Tutsi, de continuer la guerre jusqu'à Kinshasa. Alors, ça c'est la position du gouvernement rwandais. Les États-Unis devraient voir qu'ils ne négocient pas avec un guerrier qui ne vit que par la guerre, qui ne vit que par le sang, et prendre des mesures qui s'imposent pour exiger Kigali de quitter le Congo et de donner la paix à la sous-région. Alors Kinshasa aussi devrait prendre leur position ferme et exiger la communauté internationale, les Américains, de diser la force pour faire le Rwanda quitter leur territoire.
2: Monsieur Abishunti, au-delà des annonces et du futur comité de suivi, qu'est-ce qui sera selon vous le vrai test de ce processus dans les prochains mois? Certains parlent du nombre de combattants désarmés et de leur cantonnement, et d'autres pensent plutôt que le plus difficile sera de faire en sorte que Kinshasa et Kigali arrivent à s'entendre. Vous, où voyez-vous le principal défi?
0: Kinshasa et Kigali ne sont pas des adversaires, ce sont des ennemis. Alors, ennemi qui vient piller et tuer ton peuple. Kigali a tué Kishiche, a tué partout. Il tue partout le Nord, Kivu, le Sud, Kivu. Je ne vois pas même quelle justice avant de condamner Kigali qui vient envahir un autre pays étranger, qui le peuple paisible, et puis continue de massacrer même les réfugiés, qui sont les gens qui l'ont fui. Et puis, on parle de négociations. Je demanderai à la communauté internationale, les Nations Unies, les Américains et l'Union européenne d'occuper et d'exiger Kigali, de prendre des mesures qui se posent pour que Kigali sente la pression et quitte l'autre pays. Et puis, qu'il commence à négocier pour amener la paix. Parce que le peuple rwandais ne demande que la paix. Mais Kigali continue de s'en foutre. Si Titeroutaremara dit cela, alors que c'était au cadre, c'est pour dire Donald Trump, je m'en fous. Go fuck yourself, comme les Anglais disent. Nous allons continuer la guerre avec vous et sans vous, et on va faire ce qu'on veut. Alors Kinshasa ne devrait pas croiser les bras et continuer à être massacré. Il devrait agir avec la force et avec l'intervention de la communauté internationale.
2: Merci beaucoup pour cette analyse et pour vos réponses à nos questions sur Vue d'Afrique. Joseph Abishunti, vous êtes analyste politique. Merci encore, monsieur Abishunti. Au revoir.
0: Merci beaucoup. À la prochaine.
2: À la prochaine. 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Ayam Chekifu est dans le studio. Elle nous parle des gros titres de Darubinia Africa. Bonjour Ayam.
4: Bonjour Joël. 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Merci Joël.
2: Merci à toi Henry. Vous la retrouvez tout à l'heure sur Darubinia Africa. C'est en swahili, mais l'information en français continue. C'est le bulletin économique de Kabongo Joël.
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13: Madame, Monsieur, bonjour, bienvenue à cette nouvelle édition. Le ministre tchadien des Finances, Tahir Hamid Nguilin, a signé jeudi deux accords de financement avec la Banque africaine de développement BAD et la Chine. Ces accords sont destinés à soutenir les réformes économiques et la réalisation des projets de développement. Le premier accord signé avec la BAD pour un montant de 8 milliards de francs CFA porte notamment sur le renforcement de la gouvernance économique, la mobilisation des ressources aux intérieurs, la modernisation de l'administration publique et l'amélioration du climat des affaires. Le second accord, signé avec l'ambassade de Chine, prévoit deux dons d'un montant total d'environ 44 millions de dollars destinés à financer des projets de développement. La BAD figure parmi les principaux partenaires financiers du Tchad. Son intervention porte notamment sur le financement des projets et des programmes liés au développement économique et social, à la gouvernance, aux infrastructures, à l'agriculture et au renforcement de la résilience du pays. La Chine, lui, elle, la constitue également un partenaire majeur dans plusieurs secteurs, les infrastructures, l'énergie, l'industrie, les télécommunications et le développement économique. En République démocratique du Congo, le prix du cacao a fortement baissé à Komanda, dans le territoire d'Irumu, dans la province de l'Ituri. Le kilogramme qui se négociait autour de 20 000 francs congolais, équivalent à près de 8 dollars il y a quelques mois, se vend actuellement à près de 10 000 francs congolais, environ 4 dollars, soit une baisse de moitié qui inquiète les producteurs. Cette chute intervient dans un contexte plus large de recul des cours du cacao. En mai dernier, le gouvernement congolais avait reconnu que la baisse observée sur le marché mondial affectait durement les producteurs locaux. Selon les données de la Commission nationale de mercurial présentée en Conseil de ministres, le cacao était passé d'une moyenne de 5,85 dollars le kilogramme en décembre 2025 à 3,9 dollars début avril 2026.
22: À Irumu, les effets de cette tendance étaient déjà perceptibles en avril. Dans certaines zones du territoire, le kilogramme était passé de 2,5 à environ 1,5 dollars américains. À Komanda, la nouvelle baisse préoccupe particulièrement les cultivateurs, dont les revenus dépendent largement de la vente de leur récolte. La situation affecte également l'entretien des plantations. Une situation qui, si elle perdure, pourrait peser sur les prochaines récoltes. Les producteurs de Komanda plaident désormais pour un meilleur encadrement de la commercialisation et des mécanismes susceptibles de stabiliser leurs revenus.
13: Rendons-nous au Mali. Le gouvernement a réceptionné 66,6 millions de litres d'hydrocarbures entre le 3 et le 16 août 2026, acheminés par 1430 camions-citernes. Selon les autorités, ces arrivages traduisent une relative régularité des flux, tandis qu'une rupture de gazole persiste à Bandiagara et que les cours mondiaux du pétrole repartent à la hausse. Entre le 3 et le 9 août, 37 opérateurs ont acheminé 710 citernes représentant 33,749 millions de litres, selon les données présentées jeudi par le ministère malien de l'Industrie et du Commerce. La semaine suivante, 34 opérateurs ont réceptionné 720 citernes pour un volume de 32,817 millions de litres au total. Les deux périodes représentent exactement en moyenne 4,75 millions de litres par jour. Chaque camion transportait environ 46,550 litres. À noter que cette dernière apparente stabilité, les deux semaines, présente une évolution contrastée. Le nombre des citernes a progressé de 1,4%, tandis que le volume acheminé a reculé de 2,8%, soit 93 000 litres de moins. Et puis, en Afrique du Sud, la Commission parlementaire sud-africaine de l'enseignement supérieur et de la formation exige des mesures urgentes du gouvernement. Ce, après qu'un rapport du protecteur public a révélé qu'environ 40 000 étudiants avaient bénéficié des financements irréguliers pour un montant total de 5,1 milliards de rand, environ 309 milliards de dollars. Le président de la Commission de l'enseignement supérieur, Tebogo Letsi, a qualifié de stupéfiantes les révélations de ce rapport du protecteur public, estimant qu'elle met en lumière des défaillances persistantes de gouvernance au sein du programme national d'aide financière aux étudiants.
14: Ce programme est un mécanisme public destiné à soutenir les étudiants issus de foyers à faible revenu ou financièrement vulnérables, afin que les contraintes financières ne les empêchent pas d'accéder à l'éducation ni d'y rester. Pour rappel, le bureau du protecteur public a publié ce rapport à la suite d'une enquête menée par l'unité spéciale d'investigation, laquelle a révélé qu'environ 40 000 étudiants répartis dans 86 établissements avaient bénéficié de financements accordés de manière irrégulière.
13: Et puis le gouvernement tunisien a fixé jeudi les principales orientations du budget 2027 lors d'un conseil ministériel présidé par la chef du gouvernement Sara Zafrani Zanziri. L'exécutif veut faire de ce document un instrument de mise en cohérence entre les priorités économiques et sociales de l'État, le plan de développement 2026-2030 et la future loi des finances. Mais cet exercice intervient dans un environnement où les marges de manœuvre restent étroites, selon les données présentées par le ministre de l'économie et de la planification Samir Abdel Hafid. Le PIB tunisien a progressé de 2,4% au premier semestre 2026 avec une croissance de 2,4%.

Pour votre fidélité à l'édition et au magazine, je suis Joël Mouteba et à la mise en onde, c'était Moodly. Et c'est au nom de toute l'équipe de Vue d'Afrique que je vous souhaite un excellent week-end et vous donne rendez-vous pour la semaine prochaine. Merci encore, à la semaine prochaine.

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